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1: L'actualité de ce mercredi 26 août sur M2S Radio. Le 19 août dernier, les gendarmes de Moutier ont remarqué la présence en ville d'un véhicule Citroën DS3 ayant récemment fait l'objet d'une mesure d'immobilisation. Immédiatement contrôlé, son conducteur, originaire du Kosovo, dépisté positif au cannabis et à la cocaïne, était en possession d'une somme de 1 280 € en petites coupures. En perquisitionnant sa chambre d'hôtel, les enquêteurs découvraient sous le lit deux revolvers de calibre 9 mm ainsi qu'une valise contenant 2 500 € en espèces et des munitions correspondant aux armes de poing saisies. La présence dans la chambre d'herbes de cannabis, de pochons de cocaïne et d'amphétamine ne laissait aucun doute sur l'implication de l'individu dans un trafic de stupéfiants. Il a reconnu les faits en déclarant que, depuis plusieurs mois, il écoulait différentes drogues pour le compte de trafiquants albanais qui lui donnaient régulièrement des consignes via la messagerie cryptée Signal. Payé 4 500 € par mois pour son activité de revendeur, il cachait les stupéfiants dans une forêt. Le tribunal correctionnel d'Albertville l'a jugé lundi 24 août et l'a condamné à 2 ans de prison assorti d'une amende de 10 000 € et d'une interdiction définitive du territoire français. Le CIAS d'Arlysère dévoile son nouveau programme d'animation destiné aux personnes de 60 ans et plus pour les mois de septembre et octobre 2026. Au programme, des activités variées pour bouger, découvrir, partager et se retrouver dans une ambiance conviviale. Activités culturelles, sportives et de loisirs rythmeront ces 2 mois sur l'ensemble du territoire arlysère. Des activités pour tous les goûts et pour tout le monde. Que vous soyez amateur de découvertes culturelles, de sport ou simplement à la recherche de moments de partage, le programme propose de nombreuses animations adaptées aux envies de chacun. Les habitants du territoire arlysère bénéficient de tarifs préférentiels et certaines activités sont proposées gratuitement. Retrouvez le détail des animations, les dates, les lieux, les tarifs et les modalités d'inscription sur le site internet arlysère.fr. Une plaquette papier est également disponible gratuitement dans les différents lieux culturels du territoire et à l'arpège. Dans le cadre des travaux d'aménagement engagés depuis mai 2026 sur la RD109, avenue de Pringolier à Ugine, l'accès au parking du centre culturel et du cinéma est temporairement condamné depuis le mardi 25 jusqu'au jeudi 27 août pour réaliser l'enrobé de la chaussée. La route rouvrira définitivement à la circulation à compter du vendredi 28 août. Les aménagements définitifs, la signalétique, les travaux paysagers et l'éclairage seront réalisés prochainement. La route restera toutefois ouverte à la circulation pendant la réalisation de ces derniers travaux.
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1: Ce mercredi, la journée est calme et ensoleillée, malgré un léger voile nuageux le matin. Les températures sont nettement en hausse, 18 degrés de minimale et jusqu'à 35 degrés de maximale. L'indice UV est de 7. La pollinisation, c'est orange pour l'ambroisie, jaune pour l'armoise et le plantain. La qualité de l'air est dégradée à Albertville et Ugine selon Atmo Auvergne-Rhône-Alpes. Bonne journée à l'écoute de M2S Radio.
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1: Et en ce mercredi 26 août, bonne fête aux Natacha, les Béliers, ce sera le moment de remettre de l'ordre dans vos affaires. Taureau, vous ne songerez qu'à consolider des liens de complicité avec votre conjoint. Les Gémeaux, vous saurez gérer vos dossiers avec brio et professionnalisme. Les Cancers, tout va bouger dans le bon sens. Les Lions, votre vie sentimentale vous procurera des joies sereines. Les Vierges, vous ne supporterez pas que l'on se montre possessif. Les Balances, si vous êtes à la recherche du grand amour, vous ne pourrez pas compter sur le climat astral pour le trouver aujourd'hui. Les Scorpions, vos espoirs peuvent devenir réalité. Sagittaire, les influences planétaires seront concentrées sur les liens familiaux et amicaux. Les Capricornes, la routine qui s'est installée depuis quelques temps dans votre couple vous convient très bien. Verseau, c'est le bon moment pour résoudre un problème professionnel qui vous préoccupait. Enfin les Poissons, vous avez besoin de croire à une évolution. Bonne journée et à demain.
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1: 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Démonstration d'engins, chevaux, élagage, bûcheronnage, abattage, plantation reboisement, sensibilisation au métier et à l'économie liée au bois. Un village d'exposants, des stands, buvettes et repas, 15€ sur réservation à partir de 12h30. Accès libre et gratuit. Infos et réservations pour le repas au 06 30 04 99 43. 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
1: L'actualité de ce mercredi 26 août sur M2S Radio. Le 19 août dernier, les gendarmes de Moutier ont remarqué la présence en ville d'un véhicule Citroën DS3 ayant récemment fait l'objet d'une mesure d'immobilisation. Immédiatement contrôlé, son conducteur, originaire du Kosovo, dépisté positif au cannabis et à la cocaïne, était en possession d'une somme de 1 280 € en petites coupures. En perquisitionnant sa chambre d'hôtel, les enquêteurs découvraient sous le lit deux revolvers de calibre 9 mm ainsi qu'une valise contenant 2 500 € en espèces et des munitions correspondant aux armes de poing saisies. La présence dans la chambre d'herbes de cannabis, de pochons de cocaïne et d'amphétamine ne laissait aucun doute sur l'implication de l'individu dans un trafic de stupéfiants. Il a reconnu les faits en déclarant que, depuis plusieurs mois, il écoulait différentes drogues pour le compte de trafiquants albanais qui lui donnaient régulièrement des consignes via la messagerie cryptée Signal. Payé 4 500 € par mois pour son activité de revendeur, il cachait les stupéfiants dans une forêt. Le tribunal correctionnel d'Albertville l'a jugé lundi 24 août et l'a condamné à 2 ans de prison assorti d'une amende de 10 000 € et d'une interdiction définitive du territoire français. Le CIAS d'Arlysère dévoile son nouveau programme d'animation destiné aux personnes de 60 ans et plus pour les mois de septembre et octobre 2026. Au programme, des activités variées pour bouger, découvrir, partager et se retrouver dans une ambiance conviviale. Activités culturelles, sportives et de loisirs rythmeront ces 2 mois sur l'ensemble du territoire arlysère. Des activités pour tous les goûts et pour tout le monde. Que vous soyez amateur de découvertes culturelles, de sport ou simplement à la recherche de moments de partage, le programme propose de nombreuses animations adaptées aux envies de chacun. Les habitants du territoire arlysère bénéficient de tarifs préférentiels et certaines activités sont proposées gratuitement. Retrouvez le détail des animations, les dates, les lieux, les tarifs et les modalités d'inscription sur le site internet arlysère.fr. Une plaquette papier est également disponible gratuitement dans les différents lieux culturels du territoire et à l'arpège. Dans le cadre des travaux d'aménagement engagés depuis mai 2026 sur la RD109, avenue de Pringolier à Ugine, l'accès au parking du centre culturel et du cinéma est temporairement condamné depuis le mardi 25 jusqu'au jeudi 27 août pour réaliser l'enrobé de la chaussée. La route rouvrira définitivement à la circulation à compter du vendredi 28 août. Les aménagements définitifs, la signalétique, les travaux paysagers et l'éclairage seront réalisés prochainement. La route restera toutefois ouverte à la circulation pendant la réalisation de ces derniers travaux.
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1: Ce mercredi, la journée est calme et ensoleillée, malgré un léger voile nuageux le matin. Les températures sont nettement en hausse, 18 degrés de minimale et jusqu'à 35 degrés de maximale. L'indice UV est de 7. La pollinisation, c'est orange pour l'ambroisie, jaune pour l'armoise et le plantain. La qualité de l'air est dégradée à Albertville et Ugine selon Atmo Auvergne-Rhône-Alpes. Bonne journée à l'écoute de M2S Radio. 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
1: Et en ce mercredi 26 août, bonne fête aux Natacha, les béliers, ce sera le moment de remettre de l'ordre dans vos affaires.
2: Taureau, vous ne songerez qu'à consolider des liens de complicité avec votre conjoint.
3: Les gémeaux, vous saurez gérer vos dossiers avec brio et professionnalisme.
4: Les cancers, tout va bouger dans le bon sens.
5: Les lions, votre vie sentimentale vous procurera des joies sereines.
6: Et les vierges, vous ne supporterez pas que l'on se montre possessif.
7: Les balances, si vous êtes à la recherche du grand amour, vous ne pourrez pas compter sur le climat astral pour le trouver aujourd'hui.
8: Les scorpions, vos espoirs peuvent devenir réalité.
9: Sagittaire, les influences planétaires seront concentrées sur les liens familiaux et amicaux.
10: Les capricornes, la routine qui s'est installée depuis quelques temps dans votre couple vous convient très bien.
11: Verseau, c'est le bon moment pour résoudre un problème professionnel qui vous préoccupait.
12: Enfin les poissons, vous avez besoin de croire à une évolution.
13: Bonne journée et à demain.
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1: L'actualité de ce mercredi 26 août sur M2S Radio. Le 19 août dernier, les gendarmes de Moutier ont remarqué la présence en ville d'un véhicule Citroën DS3 ayant récemment fait l'objet d'une mesure d'immobilisation. Immédiatement contrôlé, son conducteur, originaire du Kosovo, dépisté positif au cannabis et à la cocaïne, était en possession d'une somme de 1 280 € en petites coupures. En perquisitionnant sa chambre d'hôtel, les enquêteurs découvraient sous le lit deux revolvers de calibre 9 mm ainsi qu'une valise contenant 2 500 € en espèces et des munitions correspondant aux armes de poing saisies. La présence dans la chambre d'herbes de cannabis, de pochons de cocaïne et d'amphétamine ne laissait aucun doute sur l'implication de l'individu dans un trafic de stupéfiants. Il a reconnu les faits en déclarant que, depuis plusieurs mois, il écoulait différentes drogues pour le compte de trafiquants albanais qui lui donnaient régulièrement des consignes via la messagerie cryptée Signal. Payé 4 500 € par mois pour son activité de revendeur, il cachait les stupéfiants dans une forêt. Le tribunal correctionnel d'Albertville l'a jugé lundi 24 août et l'a condamné à 2 ans de prison assorti d'une amende de 10 000 € et d'une interdiction définitive du territoire français. Le CIAS d'Arlysère dévoile son nouveau programme d'animation destiné aux personnes de 60 ans et plus pour les mois de septembre et octobre 2026. Au programme, des activités variées pour bouger, découvrir, partager et se retrouver dans une ambiance conviviale. Activités culturelles, sportives et de loisirs rythmeront ces 2 mois sur l'ensemble du territoire arlysère. Des activités pour tous les goûts et pour tout le monde. Que vous soyez amateur de découvertes culturelles, de sport ou simplement à la recherche de moments de partage, le programme propose de nombreuses animations adaptées aux envies de chacun. Les habitants du territoire arlysère bénéficient de tarifs préférentiels et certaines activités sont proposées gratuitement. Retrouvez le détail des animations, les dates, les lieux, les tarifs et les modalités d'inscription sur le site internet arlysère.fr. Une plaquette papier est également disponible gratuitement dans les différents lieux culturels du territoire et à l'arpège. Dans le cadre des travaux d'aménagement engagés depuis mai 2026 sur la RD 109, avenue de Pringolier à Ugine, l'accès au parking du centre culturel et du cinéma est temporairement condamné depuis le mardi 25 jusqu'au jeudi 27 août pour réaliser l'enrobé de la chaussée. La route rouvrira définitivement à la circulation à compter du vendredi 28 août. Les aménagements définitifs, la signalétique, les travaux paysagers et l'éclairage seront réalisés prochainement. La route restera toutefois ouverte à la circulation pendant la réalisation de ces derniers travaux.
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1: Ce mercredi, la journée est calme et ensoleillée, malgré un léger voile nuageux le matin. Les températures sont nettement en hausse, 18 degrés de minimale et jusqu'à 35 degrés de maximale. L'indice UV est de 7. La pollinisation, c'est orange pour l'ambroisie, jaune pour l'armoise et le plantain. La qualité de l'air est dégradée à Albertville et Ugine selon Atmo Auvergne-Rhône-Alpes. Bonne journée à l'écoute de M2S Radio.
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1: Et en ce mercredi 26 août, bonne fête aux Natacha, les béliers, ce sera le moment de remettre de l'ordre dans vos affaires.
2: Taureau, vous ne songerez qu'à consolider des liens de complicité avec votre conjoint.
3: Les gémeaux, vous saurez gérer vos dossiers avec brio et professionnalisme.
4: Les cancers, tout va bouger dans le bon sens.
5: Les lions, votre vie sentimentale vous procurera des joies sereines.
6: Et les vierges, vous ne supporterez pas que l'on se montre possessif.
7: Les balances, si vous êtes à la recherche du grand amour, vous ne pourrez pas compter sur le climat astral pour le trouver aujourd'hui.
8: Les scorpions, vos espoirs peuvent devenir réalité.
9: Sagittaire, les influences planétaires seront concentrées sur les liens familiaux et amicaux.
10: Les capricornes, la routine qui s'est installée depuis quelques temps dans votre couple vous convient très bien.
11: Verseau, c'est le bon moment pour résoudre un problème professionnel qui vous préoccupait.
12: Enfin les poissons, vous avez besoin de croire à une évolution.
13: Bonne journée et à demain.
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1: 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Accès libre et gratuit. 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
3: Vous écoutez M2S Radio et c'est l'heure de votre chronique ciné en partenariat avec les amis du cinéma. Et pour m'accompagner, je suis avec Caroline, responsable de la communication de l'association Les Amis du Cinéma. Bonjour Caroline.
4: Bonjour.
3: Alors déjà, on a une première information à donner aux auditeurs.
4: Et oui, à partir de cette semaine, le cinéma Gambetta sera fermé pour donc sa fermeture annuelle jusqu'au 15 septembre inclus.
3: Alors il y a un coup de cœur quand même.
4: Tout à fait, malgré tout, on continue à vous diffuser des films, mais on a un coup de cœur qui est le film Soudain du maître Ryusuke Hamaguchi, le réalisateur japonais le plus talentueux de sa génération et qui met en tête d'affiche les sublimes Virginie Efira et Tao Okamoto. Donc c'est l'histoire de Marie-Lou qui essaie d'instaurer dans l'établissement pour personnes âgées qu'elle dirige une philosophie de soins innovante basée sur l'écoute. Et elle va rencontrer Marie qui est une metteuse en scène japonaise qui se bat contre le cancer. Et ensemble, ces deux femmes vont engager un combat pour rendre possible l'impossible. Ce film, c'est une œuvre solaire qui dévoile la poésie du quotidien. On en sort vraiment grandi et rechargé en bienveillance, donc à voir sans aucune hésitation.

0: Et on peut le voir où ?
1: Et on peut le voir eh bien, au Dôme Cinéma et au cinéma Chanteclerc.
0: Il y a un événement cette semaine.
1: Un grand événement cette semaine, c'est l'avant-première du film Gabin qui sera présenté à l'occasion de la Fête des Montagnes du Gine. C'est un peu devenu une tradition que l'ouverture de la Fête des Montagnes se fasse au cinéma Chanteclerc. Donc ce film Gabin a été présenté au Festival de Cannes cette année. Il s'agit d'un documentaire qui trouve son ancrage dans le nord de la France et dont le sujet est donc Gabin, le petit dernier de la famille Jourdel, qui est destiné à reprendre la boucherie de son père. Or, il a d'autres rêves comme dresser une vache de concours, devenir éleveur canin ou encore sauver la ferme de sa mère de la faillite. C'est un documentaire de Maxence Voiseux qui propose ici un film au long cours qui suit le protagoniste de ses 8 à ses 18 ans. C'est une exploration du maillage familial au cœur de la France oubliée qui fait parler les grands tout et les petits riens du quotidien. C'est voilà, un très très beau documentaire à découvrir. La séance sera suivie d'une rencontre et d'échanges avec Mathilde Cyr qui est semencière Confédération Paysanne et avec Gabriel Rimbaud également.
0: Et à noter que la Fête des Montagnes donc à Ugine est en partenariat avec M2S Radio, donc vendredi avec donc l'avant-première, ça samedi et dimanche. Voilà, pour la petite parenthèse. Et on a quelques dernières séances également.
1: Exactement, on profite de la fin de l'été pour aller découvrir, si vous ne les avez pas encore vus, Les Matins Merveilleux de la Comédie Française, The Ugly, L'Odyssée, La Patte Patrouille et Les Silences de Riyad.
0: Et voilà, donc toutes ces informations ainsi que les horaires, les séances et bien plus encore sont à retrouver sur le site internet de l'association Les Amis du Cinéma, c'est ami-du-cinéma.com. Merci Caroline et à la semaine prochaine.
1: Merci à vous.
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1: L'actualité de ce mercredi 26 août sur M2S Radio. Le 19 août dernier, les gendarmes de Moutiers ont remarqué la présence en ville d'un véhicule Citroën DS3 ayant récemment fait l'objet d'une mesure d'immobilisation. Immédiatement contrôlé, son conducteur, originaire du Kosovo, dépisté positif au cannabis et à la cocaïne, était en possession d'une somme de 1 280 € en petites coupures. En perquisitionnant sa chambre d'hôtel, les enquêteurs découvraient sous le lit deux revolvers de calibre 9 mm ainsi qu'une valise contenant 2 500 € en espèces et des munitions correspondant aux armes de poing saisies. La présence dans la chambre d'herbes de cannabis, de pochons de cocaïne et d'amphétamine ne laissait aucun doute sur l'implication de l'individu dans un trafic de stupéfiants. Il a reconnu les faits en déclarant que, depuis plusieurs mois, il écoulait différentes drogues pour le compte de trafiquants albanais qui lui donnaient régulièrement des consignes via la messagerie cryptée Signal. Payé 4 500 € par mois pour son activité de revendeur, il cachait les stupéfiants dans une forêt. Le tribunal correctionnel d'Albertville l'a jugé lundi 24 août et l'a condamné à 2 ans de prison assorti d'une amende de 10 000 € et d'une interdiction définitive du territoire français. Le CIAS d'Arlysère dévoile son nouveau programme d'animation destiné aux personnes de 60 ans et plus pour les mois de septembre et octobre 2026. Au programme, des activités variées pour bouger, découvrir, partager et se retrouver dans une ambiance conviviale. Activités culturelles, sportives et de loisirs rythmeront ces 2 mois sur l'ensemble du territoire arlysère. Des activités pour tous les goûts et pour tout le monde. Que vous soyez amateur de découvertes culturelles, de sport ou simplement à la recherche de moments de partage, le programme propose de nombreuses animations adaptées aux envies de chacun. Les habitants du territoire arlysère bénéficient de tarifs préférentiels et certaines activités sont proposées gratuitement. Retrouvez le détail des animations, les dates, les lieux, les tarifs et les modalités d'inscription sur le site internet arlysere.fr. Une plaquette papier est également disponible gratuitement dans les différents lieux culturels du territoire et à l'arpège. Dans le cadre des travaux d'aménagement engagés depuis mai 2026 sur la RD109, avenue de Pringolier à Ugine, l'accès au parking du centre culturel et du cinéma est temporairement condamné depuis le mardi 25 jusqu'au jeudi 27 août pour réaliser l'enrobé de la chaussée. La route rouvrira définitivement à la circulation à compter du vendredi 28 août. Les aménagements définitifs, la signalétique, les travaux paysagers et l'éclairage seront réalisés prochainement. La route restera toutefois ouverte à la circulation pendant la réalisation de ces derniers travaux.
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1: Ce mercredi, la journée est calme et ensoleillée, malgré un léger voile nuageux le matin. Les températures sont nettement en hausse, 18 degrés de minimale et jusqu'à 35 degrés de maximale. L'indice UV est de 7. La pollinisation, c'est orange pour l'ambroisie, jaune pour l'armoise et le plantain. La qualité de l'air est dégradée à Albertville et Ugine selon Atmo Auvergne-Rhône-Alpes. Bonne journée à l'écoute de M2S Radio. 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
3: Vous écoutez M2S Radio et c'est l'heure de votre chronique ciné en partenariat avec les amis du cinéma. Et pour m'accompagner, je suis avec Caroline, responsable de la communication de l'association Les Amis du Cinéma. Bonjour Caroline.
4: Bonjour.
3: Alors déjà, on a une première information à donner aux auditeurs.
4: Et oui, à partir de cette semaine, le cinéma Gambetta sera fermé, pour donc sa fermeture annuelle jusqu'au 15 septembre inclus.
3: Alors il y a un coup de cœur quand même.
4: Tout à fait, malgré tout, on continue à vous diffuser des films, mais on a un coup de cœur qui est le film Soudain du maître Ryusuke Hamaguchi, le réalisateur japonais le plus talentueux de sa génération et qui met en tête d'affiche les sublimes Virginie Efira et Tao Okamoto. Donc c'est l'histoire de Marie-Lou qui essaie d'instaurer dans l'établissement pour personnes âgées qu'elle dirige une philosophie de soins innovante basée sur l'écoute. Et elle va rencontrer Marie qui est une metteuse en scène japonaise qui se bat contre le cancer. Et ensemble, ces deux femmes vont engager un combat pour rendre possible l'impossible. Ce film, c'est une œuvre solaire qui dévoile la poésie du quotidien. On en sort vraiment grandi et rechargé en bienveillance, donc à voir sans aucune hésitation.
3: Alors, on a également une sortie nationale cette semaine.
4: La sortie nationale de la semaine, elle est à destination des familles, des enfants, c'est Tad l'explorateur et la lampe magique. Donc c'est une nouvelle aventure.

0: l'avant-première du film Gabin qui sera présenté à l'occasion de la fête des montagnes du Gine. C'est un peu devenu une tradition que l'ouverture de la fête des montagnes se fasse au cinéma Chanteclerc. Donc ce film Gabin a été présenté au Festival de Cannes cette année. Il s'agit d'un documentaire qui trouve son ancrage dans le nord de la France et dont le sujet est donc Gabin, le petit dernier de la famille Jourdel, qui est destiné à reprendre la boucherie de son père. Or, il a d'autres rêves comme dresser une vache de concours, devenir éleveur canin ou encore sauver la ferme de sa mère de la faillite. C'est un documentaire de Maxence Voiseux qui propose ici un film au long cours qui suit le protagoniste de ses 8 à ses 18 ans. C'est une exploration du maillage familial au cœur de la France oubliée qui fait parler les grands touts et les petits riens du quotidien. C'est voilà, un très très beau documentaire à découvrir. La séance sera suivie d'une rencontre et d'échanges avec Mathilde Cyr qui est semencière Confédération Paysanne et avec Gabriel Rimbaud également.
1: Et à noter que la fête des montagnes donc à Ugine est en partenariat avec M2S Radio, donc vendredi avec l'avant-première, ça samedi et dimanche. Voilà, pour la petite parenthèse. Et on a quelques dernières séances également.
0: Exactement, on profite de la fin de l'été pour aller découvrir, si vous ne les avez pas encore vus, Les Matins Merveilleux, de la Comédie Française, The Ugly, L'Odyssée, La Patte Patrouille et Les Silences de Riyad.
1: Et voilà, donc toutes ces informations ainsi que les horaires, les séances et bien plus encore sont à retrouver sur le site internet de l'association Les Amis du Cinéma, c'est amis-du-cinéma.com. Merci Caroline et à la semaine prochaine.
0: Merci à vous.
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1: L'actualité de ce mercredi 26 août sur M2S Radio. Le 19 août dernier, les gendarmes de Moutiers ont remarqué la présence en ville d'un véhicule Citroën DS3 ayant récemment fait l'objet d'une mesure d'immobilisation. Immédiatement contrôlé, son conducteur, originaire du Kosovo, dépisté positif au cannabis et à la cocaïne, était en possession d'une somme de 1 280 € en petites coupures. En perquisitionnant sa chambre d'hôtel, les enquêteurs découvraient sous le lit deux revolvers de calibre 9 mm ainsi qu'une valise contenant 2 500 € en espèces et des munitions correspondant aux armes de poing saisies. La présence dans la chambre d'herbes de cannabis, de pochons de cocaïne et d'amphétamine ne laissait aucun doute sur l'implication de l'individu dans un trafic de stupéfiants. Il a reconnu les faits en déclarant que, depuis plusieurs mois, il écoulait différentes drogues pour le compte de trafiquants albanais qui lui donnaient régulièrement des consignes via la messagerie cryptée Signal. Payé 4 500 € par mois pour son activité de revendeur, il cachait les stupéfiants dans une forêt. Le tribunal correctionnel d'Albertville l'a jugé lundi 24 août et l'a condamné à 2 ans de prison assorti d'une amende de 10 000 € et d'une interdiction définitive du territoire français. Le CIAS d'Arlysère dévoile son nouveau programme d'animation destiné aux personnes de 60 ans et plus pour les mois de septembre et octobre 2026. Au programme, des activités variées pour bouger, découvrir, partager et se retrouver dans une ambiance conviviale. Activités culturelles, sportives et de loisirs rythmeront ces 2 mois sur l'ensemble du territoire arlysère. Des activités pour tous les goûts et pour tout le monde. Que vous soyez amateur de découvertes culturelles, de sport ou simplement à la recherche de moments de partage, le programme propose de nombreuses animations adaptées aux envies de chacun. Les habitants du territoire arlysère bénéficient de tarifs préférentiels et certaines activités sont proposées gratuitement. Retrouvez le détail des animations, les dates, les lieux, les tarifs et les modalités d'inscription sur le site internet arlysere.fr. Une plaquette papier est également disponible gratuitement dans les différents lieux culturels du territoire et à l'arpège. Dans le cadre des travaux d'aménagement engagés depuis mai 2026 sur la RD109, avenue de Pringolier à Ugine, l'accès au parking du centre culturel et du cinéma est temporairement condamné depuis le mardi 25 jusqu'au jeudi 27 août pour réaliser l'enrobé de la chaussée. La route rouvrira définitivement à la circulation à compter du vendredi 28 août. Les aménagements définitifs, la signalétique, les travaux paysagers et l'éclairage seront réalisés prochainement. La route restera toutefois ouverte à la circulation pendant la réalisation de ces derniers travaux.
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1: Ce mercredi, la journée est calme et ensoleillée, malgré un léger voile nuageux le matin. Les températures sont nettement en hausse, 18 degrés de minimale et jusqu'à 35 degrés de maximale. L'indice UV est de 7. La pollinisation, c'est orange pour l'ambroisie, jaune pour l'armoise et le plantain. La qualité de l'air est dégradée à Albertville et Ugine selon Atmo Auvergne-Rhône-Alpes. Bonne journée à l'écoute de M2S Radio.

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4: Vous écoutez M2S Radio et c'est l'heure de votre chronique ciné en partenariat avec les amis du cinéma. Et pour m'accompagner, je suis avec Caroline, responsable de la communication de l'association Les Amis du Cinéma. Bonjour Caroline.
5: Bonjour.
4: Alors déjà, on a une première information à donner aux auditeurs.
5: Et oui, à partir de cette semaine, le cinéma Gambetta sera fermé, donc sa fermeture annuelle jusqu'au 15 septembre inclus.
4: Alors il y a un coup de cœur quand même.
5: Tout à fait, malgré tout, on continue à vous diffuser des films, mais on a un coup de cœur qui est le film Soudain du maître Ryusuke Hamaguchi, le réalisateur japonais le plus talentueux de sa génération et qui met en tête d'affiche les sublimes Virginie Efira et Tao Okamoto. Donc c'est l'histoire de Marie-Lou qui essaie d'instaurer dans l'établissement pour personnes âgées qu'elle dirige une philosophie de soins innovante basée sur l'écoute. Et elle va rencontrer Marie qui est une metteuse en scène japonaise qui se bat contre le cancer. Et ensemble, ces deux femmes vont engager un combat pour rendre possible l'impossible. Ce film, c'est une œuvre solaire qui dévoile la poésie du quotidien. On en sort vraiment grandi et rechargé en bienveillance, donc à voir sans aucune hésitation.
4: Alors on a également une sortie nationale cette semaine.
5: La sortie nationale de la semaine, elle est à destination des familles, des enfants, c'est Tad l'explorateur et la lampe magique. Donc c'est une nouvelle aventure dans laquelle on retrouve Tad et Sarah qui sont désormais les heureux parents de la petite Holly. Et avec leurs amis Mommy, Jeff et Belzoni, ils vont se lancer dans une aventure incroyable après que Tad ait accidentellement déclenché un ancien sort. C'est un voyage spectaculaire qu'on va faire à travers le temps, les civilisations et les légendes, dans une ambiance digne des aventures d'Indiana Jones, avec des péripéties désopilantes, donc à voir en famille sans hésiter à partir de 6 ans.
4: Et on peut le voir où ?
5: Et on peut le voir au Dôme Cinéma et au cinéma Chanteclair.
4: Il y a un événement cette semaine.
5: Un grand événement cette semaine, c'est l'avant-première du film Gabin qui sera présenté à l'occasion de la Fête des Montagnes du Gine. C'est un peu devenu une tradition que l'ouverture de la Fête des Montagnes se fasse au cinéma Chanteclair. Donc ce film Gabin a été présenté au Festival de Cannes cette année. Il s'agit d'un documentaire qui trouve son ancrage dans le nord de la France et dont le sujet est donc Gabin, le petit dernier de la famille Jourdel, qui est destiné à reprendre la boucherie de son père. Or, il a d'autres rêves comme dresser une vache de concours, devenir éleveur canin ou encore sauver la ferme de sa mère de la faillite. C'est un documentaire de Maxence Voiseux qui propose ici un film au long cours qui suit le protagoniste de ses 8 à ses 18 ans. C'est une exploration du maillage familial au cœur de la France oubliée qui fait parler les grands tout et les petits riens du quotidien. C'est un très très beau documentaire à découvrir. La séance sera suivie d'une rencontre et d'échanges avec Mathilde Cyr qui est semencière Confédération Paysanne et avec Gabriel Rimbaud également.
4: Et à noter que la Fête des Montagnes donc à Ugine est en partenariat avec M2S Radio, donc vendredi avec l'avant-première, samedi et dimanche. Voilà, pour la petite parenthèse. Et on a quelques dernières séances également.
5: Exactement, on profite de la fin de l'été pour aller découvrir, si vous ne les avez pas encore vus, Les Matins Merveilleux, de la comédie française, The Ugly, L'Odyssée, La Patte Patrouille et Les Silences de Riyad.
4: Et voilà, donc toutes ces informations ainsi que les horaires, les séances et bien plus encore sont à retrouver sur le site internet de l'association Les Amis du Cinéma, c'est ami-du-cinéma.com. Merci Caroline et à la semaine prochaine.
5: Merci à vous.
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1: L'actualité de ce mercredi 26 août sur M2S Radio. Le 19 août dernier, les gendarmes de Moutier ont remarqué la présence en ville d'un véhicule Citroën DS3 ayant récemment fait l'objet d'une mesure d'immobilisation. Immédiatement contrôlé, son conducteur, originaire du Kosovo, dépisté positif au cannabis et à la cocaïne, était en possession d'une somme de 1 280 € en petites coupures. En perquisitionnant sa chambre d'hôtel, les enquêteurs découvraient sous le lit deux revolvers de calibre 9 mm ainsi qu'une valise contenant 2 500 € en espèces et des munitions correspondant aux armes de poing saisies. La présence dans la chambre d'herbes de cannabis, de pochons de cocaïne et d'amphétamine ne laissait aucun doute sur l'implication de l'individu dans un trafic de stupéfiants. Il a reconnu les faits en déclarant que, depuis plusieurs mois, il écoulait différentes drogues pour le compte de trafiquants albanais qui lui donnaient régulièrement des consignes via la messagerie cryptée Signal. Payé 4 500 € par mois pour son activité de revendeur, il cachait les stupéfiants dans une forêt. Le tribunal correctionnel d'Albertville l'a jugé lundi 24 août et l'a condamné à 2 ans de prison assorti d'une amende de 10 000 € et d'une interdiction définitive du territoire français. Le CIAS d'Arlysère dévoile son nouveau programme d'animation destiné aux personnes de 60 ans et plus pour les mois de septembre et octobre 2026. Au programme, des activités variées pour bouger, découvrir, partager et se retrouver dans une ambiance conviviale. Activités culturelles, sportives et de loisirs rythmeront ces 2 mois sur l'ensemble du territoire arlysère. Des activités pour tous les goûts et pour tout le monde. Que vous soyez amateur de découvertes culturelles, de sport ou simplement à la recherche de moments de partage, le programme propose de nombreuses animations adaptées aux envies de chacun. Les habitants du territoire arlysère bénéficient de tarifs préférentiels et certaines activités sont proposées gratuitement. Retrouvez le détail des animations, les dates, les lieux, les tarifs et les modalités d'inscription sur le site internet arlysère.fr. Une plaquette papier est également disponible gratuitement dans les différents lieux culturels du territoire et à l'arpège. Dans le cadre des travaux d'aménagement engagés depuis mai 2026 sur la RD109, avenue de Pringolier à Ugine, l'accès au parking du centre culturel et du cinéma est temporairement condamné depuis le mardi 25 jusqu'au jeudi 27 août pour réaliser l'enrobé de la chaussée. La route rouvrira définitivement à la circulation à compter du vendredi 28 août. Les aménagements définitifs, la signalétique, les travaux paysagers et l'éclairage seront réalisés prochainement. La route restera toutefois ouverte à la circulation pendant la réalisation de ces derniers travaux.
0: La météo en Savoie sur M2S Radio.
1: Demain, jeudi, la journée sera globalement similaire à celle d'aujourd'hui, avec un soleil généreux et quelques nuages sans conséquence. Les températures seront également quasi identiques, avec 20 degrés de minimal et 36 degrés de maximal l'après-midi. L'indice UV sera de 7. La pollinisation, ce sera orange pour l'ambroisie, jaune pour l'armoise et le plantain. Avec la hausse des températures, la qualité de l'air sera carrément mauvaise à Albertville et Ugine, selon Atmo Auvergne-Rhône-Alpes. 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
1: 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Démonstration d'engins, chevaux, élagage, bûcheronnage, abattage, plantation reboisement, sensibilisation au métier et à l'économie liée au bois. Un village d'exposants, des stands, buvettes et repas, 15€ sur réservation à partir de 12h30. Accès libre et gratuit. 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
1: L'actualité de ce mercredi 26 août sur M2S Radio. Le 19 août dernier, les gendarmes de Moutier ont remarqué la présence en ville d'un véhicule Citroën DS3 ayant récemment fait l'objet d'une mesure d'immobilisation. Immédiatement contrôlé, son conducteur, originaire du Kosovo, dépisté positif au cannabis et à la cocaïne, était en possession d'une somme de 1 280 € en petites coupures. En perquisitionnant sa chambre d'hôtel, les enquêteurs découvraient sous le lit deux revolvers de calibre 9 mm ainsi qu'une valise contenant 2 500 € en espèces et des munitions correspondant aux armes de poing saisies. La présence dans la chambre d'herbes de cannabis, de pochons de cocaïne et d'amphétamine ne laissait aucun doute sur l'implication de l'individu dans un trafic de stupéfiants. Il a reconnu les faits en déclarant que, depuis plusieurs mois, il écoulait différentes drogues pour le compte de trafiquants albanais qui lui donnaient régulièrement des consignes via la messagerie cryptée Signal. Payé 4 500 € par mois pour son activité de revendeur, il cachait les stupéfiants dans une forêt. Le tribunal correctionnel d'Albertville l'a jugé lundi 24 août et l'a condamné à 2 ans de prison assorti d'une amende de 10 000 € et d'une interdiction définitive du territoire français. Le CIAS d'Arlysère dévoile son nouveau programme d'animation destiné aux personnes de 60 ans et plus pour les mois de septembre et octobre 2026. Au programme, des activités variées pour bouger, découvrir, partager et se retrouver dans une ambiance conviviale. Activités culturelles, sportives et de loisirs rythmeront ces 2 mois sur l'ensemble du territoire arlysère. Des activités pour tous les goûts et pour tout le monde. Que vous soyez amateur de découvertes culturelles, de sport ou simplement à la recherche de moments de partage, le programme propose de nombreuses animations adaptées aux envies de chacun. Les habitants du territoire arlysère bénéficient de tarifs préférentiels et certaines activités sont proposées gratuitement. Retrouvez le détail des animations, les dates, les lieux, les tarifs et les modalités d'inscription sur le site internet arlysère.fr. Une plaquette papier est également disponible gratuitement dans les différents lieux culturels du territoire et à l'arpège. Dans le cadre des travaux d'aménagement engagés depuis mai 2026 sur la RD109, avenue de Pringolier à Ugine, l'accès au parking du centre culturel et du cinéma est temporairement condamné depuis le mardi 25 jusqu'au jeudi 27 août pour réaliser l'enrobé de la chaussée. La route rouvrira définitivement à la circulation à compter du vendredi 28 août. Les aménagements définitifs, la signalétique, les travaux paysagers et l'éclairage seront réalisés prochainement. La route restera toutefois ouverte à la circulation pendant la réalisation de ces derniers travaux.
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1: Demain, jeudi, la journée sera globalement similaire à celle d'aujourd'hui, avec un soleil généreux et quelques nuages sans conséquence. Les températures seront également quasi identiques, avec 20 degrés de minimale et 36 degrés de maximale l'après-midi. L'indice UV sera de 7. La pollinisation, ce sera orange pour l'ambroisie, jaune pour l'armoise et le plantain. Avec la hausse des températures, la qualité de l'air sera carrément mauvaise à Albertville et Ugine, selon Atmo Auvergne-Rhône-Alpes. 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
1: 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Démonstration d'engins, chevaux, élagage, bûcheronnage, abattage, plantation reboisement, sensibilisation au métier et à l'économie liée au bois. Un village d'exposants, des stands, buvettes et repas, 15€ sur réservation à partir de 12h30. Accès libre et gratuit. 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
1: L'actualité de ce mercredi 26 août sur M2S Radio. Le 19 août dernier, les gendarmes de Moutier ont remarqué la présence en ville d'un véhicule Citroën DS3 ayant récemment fait l'objet d'une mesure d'immobilisation. Immédiatement contrôlé, son conducteur, originaire du Kosovo, dépisté positif au cannabis et à la cocaïne, était en possession d'une somme de 1280 euros en petites coupures. En perquisitionnant sa chambre d'hôtel, les enquêteurs découvraient sous le lit deux revolvers de calibre 9 mm ainsi qu'une valise contenant 2500 euros en espèces et des munitions correspondant aux armes de poing saisies. La présence dans la chambre d'herbes de cannabis, de pochons de cocaïne et d'amphétamine ne laissait aucun doute sur l'implication de l'individu dans un trafic de stupéfiants. Il a reconnu les faits en déclarant que, depuis plusieurs mois, il écoulait différentes drogues pour le compte de trafiquants albanais qui lui donnaient régulièrement des consignes via la messagerie cryptée Signal. Payé 4500 euros par mois pour son activité de revendeur, il cachait les stupéfiants dans une forêt. Le tribunal correctionnel d'Albertville l'a jugé lundi 24 août et l'a condamné à 2 ans de prison assorti d'une amende de 10 000 euros et d'une interdiction définitive du territoire français. Le CIAS d'Arlysère dévoile son nouveau programme d'animation destiné aux personnes de 60 ans et plus pour les mois de septembre et octobre 2026. Au programme, des activités variées pour bouger, découvrir, partager et se retrouver dans une ambiance conviviale. Activités culturelles, sportives et de loisirs rythmeront ces 2 mois sur l'ensemble du territoire arlysère. Des activités pour tous les goûts et pour tout le monde. Que vous soyez amateur de découvertes culturelles, de sport ou simplement à la recherche de moments de partage, le programme propose de nombreuses animations adaptées aux envies de chacun. Les habitants du territoire arlysère bénéficient de tarifs préférentiels et certaines activités sont proposées gratuitement. Retrouvez le détail des animations, les dates, les lieux, les tarifs et les modalités d'inscription sur le site internet arlysère.fr. Une plaquette papier est également disponible gratuitement dans les différents lieux culturels du territoire et à l'arpège. Dans le cadre des travaux d'aménagement engagés depuis mai 2026 sur la RD109, avenue de Pringolier à Ugine, l'accès au parking du centre culturel et du cinéma est temporairement condamné depuis le mardi 25 jusqu'au jeudi 27 août pour réaliser l'enrobé de la chaussée. La route rouvrira définitivement à la circulation à compter du vendredi 28 août. Les aménagements définitifs, la signalétique, les travaux paysagers et l'éclairage seront réalisés prochainement. La route restera toutefois ouverte à la circulation pendant la réalisation de ces derniers travaux.
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1: Demain, jeudi, la journée sera globalement similaire à celle d'aujourd'hui, avec un soleil généreux et quelques nuages sans conséquence. Les températures seront également quasi identiques, avec 20 degrés de minimal et 36 degrés de maximal l'après-midi. L'indice UV sera de 7. La pollinisation, ce sera orange pour l'ambroisie, jaune pour l'armoise et le plantain. Avec la hausse des températures, la qualité de l'air sera carrément mauvaise à Albertville et Ugine, selon Atmo Auvergne-Rhône-Alpes. 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
3: Vous écoutez M2S Radio et c'est l'heure de votre chronique ciné en partenariat avec les amis du cinéma. Et pour m'accompagner, je suis avec Caroline, responsable de la communication de l'association Les Amis du Cinéma. Bonjour Caroline.
4: Bonjour.
3: Alors déjà, on a une première information à donner aux auditeurs.
4: Et oui, à partir de cette semaine, le cinéma Gambetta sera fermé pour donc sa fermeture annuelle jusqu'au 15 septembre inclus.
3: Alors il y a un coup de cœur quand même.
4: Tout à fait, malgré tout, on continue à vous diffuser des films, mais on a un coup de cœur qui est le film Soudain du maître Ryusuke Hamaguchi, le réalisateur japonais le plus talentueux de sa génération et qui met en tête d'affiche les sublimes Virginie Efira et Tao Okamoto. Donc c'est l'histoire de Marie-Lou qui essaie d'instaurer dans l'établissement pour personnes âgées qu'elle dirige une philosophie de soins innovante basée sur l'écoute. Et elle va rencontrer Marie qui est une metteuse en scène japonaise qui se bat contre le cancer. Et ensemble, ces deux femmes vont engager un combat pour rendre possible l'impossible. Ce film, c'est une œuvre solaire qui dévoile la poésie du quotidien. On en sort vraiment grandi et rechargé en bienveillance, donc à voir sans aucune hésitation.
3: Alors on a également une sortie nationale cette semaine.
4: La sortie nationale de la semaine, elle est à destination des familles, des enfants, c'est Tad l'explorateur et la lampe magique. Donc c'est une nouvelle aventure dans laquelle on retrouve Tad et Sarah qui sont désormais les heureux parents de la petite Holly. Et avec leurs amis Mommy, Jeff et Belzoni, ils vont se lancer dans une aventure incroyable après que Tad ait accidentellement déclenché un ancien sort. C'est un voyage spectaculaire qu'on va faire à travers le temps, les civilisations et les légendes, dans une ambiance digne des aventures d'Indiana Jones, avec des péripéties désopilantes, à voir en famille sans hésiter à partir de 6 ans.
3: Et on peut le voir où ?
4: Et on peut le voir au Dôme Cinéma et au cinéma Chanteclair.
3: Il y a un événement cette semaine.
4: Un grand événement cette semaine, c'est l'avant-première du film Gabin qui sera présenté à l'occasion de la fête des montagnes du Gine. C'est un peu devenu une tradition que l'ouverture de la fête des montagnes se fasse au cinéma Chanteclair. Donc ce film Gabin a été présenté au Festival de Cannes cette année. Il s'agit d'un documentaire qui trouve son ancrage dans le nord de la France et dont le sujet est donc Gabin, le petit dernier de la famille Jourdel, qui est destiné à reprendre la boucherie de son père. Or, il a d'autres rêves comme dresser une vache de concours, devenir éleveur canin ou encore sauver la ferme de sa mère de la faillite. C'est un documentaire de Maxence Voiseux qui propose ici un film au long cours qui suit le protagoniste de ses 8 à ses 18 ans. C'est une exploration du maillage familial au cœur de la France oubliée qui fait parler les grands tout et les petits riens du quotidien. Un très très beau, très très beau documentaire à découvrir. La séance sera suivie d'une rencontre et d'échanges avec Mathilde Cyr, qui est semencière Confédération Paysanne, et avec Gabriel Rimbaud également.
3: Et à noter que la fête des montagnes donc à Ugine est en partenariat avec M2S Radio, donc vendredi, avec l'avant-première, samedi et dimanche. Voilà, pour la petite parenthèse. Et on a quelques dernières séances également.
4: Exactement, on profite de la fin de l'été pour aller découvrir, si vous ne les avez pas encore vus, Les Matins Merveilleux, de la Comédie Française, The Ugly, L'Odyssée, La Patte Patrouille et Les Silences de Riyad.
3: Et voilà, donc toutes ces informations ainsi que les horaires, les séances et bien plus encore sont à retrouver sur le site internet de l'association Les Amis du Cinéma, c'est ami-du-cinéma.com. Merci Caroline et à la semaine prochaine.
4: Merci à vous.
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4: Vous écoutez M2S Radio et c'est l'heure de votre chronique ciné en partenariat avec les amis du cinéma. Et pour m'accompagner, je suis avec Caroline, responsable de la communication de l'association Les Amis du Cinéma. Bonjour Caroline.
5: Bonjour.
4: Alors déjà, on a une première information à donner aux auditeurs.
5: Et oui, à partir de cette semaine, le cinéma Gambetta sera fermé, pour donc sa fermeture annuelle jusqu'au 15 septembre inclus.
4: Alors il y a un coup de cœur quand même.
5: Tout à fait, malgré tout, on continue à vous diffuser des films, mais on a un coup de cœur qui est le film Soudain du maître Ryusuke Hamaguchi, le réalisateur japonais le plus talentueux de sa génération et qui met en tête d'affiche les sublimes Virginie Efira et Tao Okamoto. Donc c'est l'histoire de Marie-Lou qui essaie d'instaurer dans l'établissement pour personnes âgées qu'elle dirige une philosophie de soins innovante basée sur l'écoute. Et elle va rencontrer Marie qui est une metteuse en scène japonaise qui se bat contre le cancer. Et ensemble, ces deux femmes vont engager un combat pour rendre possible l'impossible. Ce film, c'est une œuvre solaire qui dévoile la poésie du quotidien. On en sort vraiment grandi et rechargé en bienveillance, donc à voir sans aucune hésitation.
4: Alors, on a également une sortie nationale cette semaine.
5: La sortie nationale de la semaine, elle est à destination des familles, des enfants, c'est Tad l'explorateur et la lampe magique. Donc c'est une nouvelle aventure dans laquelle on retrouve Tad et Sarah qui sont désormais les heureux parents de la petite Holly. Et avec leurs amis Mommy, Jeff et Belzoni, ils vont se lancer dans une aventure incroyable après que Tad ait accidentellement déclenché un ancien sort. C'est un voyage spectaculaire qu'on va faire à travers le temps, les civilisations et les légendes, dans une ambiance digne des aventures d'Indiana Jones, avec des péripéties désopilantes, donc à voir en famille sans hésiter à partir de 6 ans.
4: Et on peut le voir où ?
5: Et on peut le voir au Dôme Cinéma et au cinéma Chanteclair.
4: Il y a un événement cette semaine.
5: Un grand événement cette semaine, c'est l'avant-première du film Gabin qui sera présenté à l'occasion de la Fête des Montagnes du Gine. C'est un peu devenu une tradition que l'ouverture de la Fête des Montagnes se fasse au cinéma Chanteclair. Donc ce film Gabin a été présenté au Festival de Cannes cette année. Il s'agit d'un documentaire qui trouve son ancrage dans le nord de la France et dont le sujet est donc Gabin, le petit dernier de la famille Jourdel, qui est destiné à reprendre la boucherie de son père. Or, il a d'autres rêves comme dresser une vache de concours, devenir éleveur canin ou encore sauver la ferme de sa mère de la faillite. C'est un documentaire de Maxence Voiseux qui propose ici un film au long cours qui suit le protagoniste de ses 8 à ses 18 ans. C'est une exploration du maillage familial au cœur de la France oubliée qui fait parler les grands tout et les petits riens du quotidien. C'est un très très beau documentaire à découvrir. La séance sera suivie d'une rencontre et d'échanges avec Mathilde Cyr qui est semencière Confédération Paysanne et avec Gabriel Rimbaud également.
4: Et à noter que la Fête des Montagnes donc à Ugine est en partenariat avec M2S Radio, donc vendredi avec l'avant-première, samedi et dimanche. Voilà, pour la petite parenthèse. Et on a quelques dernières séances également.
5: Exactement, on profite de la fin de l'été pour aller découvrir, si vous ne les avez pas encore vus, Les Matins Merveilleux, de la comédie française, The Ugly, L'Odyssée, La Patte Patrouille et Les Silences de Riyad.
4: Et voilà, donc toutes ces informations ainsi que les horaires, les séances et bien plus encore sont à retrouver sur le site internet de l'association Les Amis du Cinéma, c'est ami-du-cinéma.com. Merci Caroline et à la semaine prochaine.
5: Merci à vous.
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